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Sister Lisa, Mr. Quentin. One love.

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1: Yes, a special dedication à tous les travailleurs du monde, ceux qui travaillent honnêtement pour gagner leur vie. 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

Yes, African Simba selection. Butterfly Eyes. All Nation label. Un morceau que vous pouvez trouver au Dope Pit Reggae Shop à Grenoble. 9 rue Etienne.

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Butterfly Eyes Dub. Morceau que vous pouvez trouver au Dope Pépite Reggae Shop. En maxi 45. Sur le label All Nation. Le frère qu'on appelle Simon Naya Bingi.

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Head up massive.

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Nous nous approchons de la fin. Et vous aurez tout de suite derrière moi Wise Up Hi-Fi. Mancal Etienne, Panic Control. Mancal Clément. And Mr. Levi.

special request album qu'on appelle Pierre et Gaël. Big up mon frère Pierre.

Love in the Ghetto, Ghetto Hell Selection, Prince Allah, Abednego Record Label. Dub Wise Now. Ce sera le dernier dub. Après, il y aura Wise Up Hi-Fi derrière pour une heure de musique. Reggae music.

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0: Yes, yes, yes, on récupère les ondes sur Campus Grenoble 90.8, c'est Wise Up Station. Bonjour à tous, bonjour à toutes. On récupère après l'ami Jalo qui nous a offert une super émission, gros big up à lui. Vous pourrez le retrouver du coup toutes les semaines.
1: Tous les mardis de 19h à 20h,
0: bah, juste avant nous. Ça va être... quelle meilleure introduction pour une soirée reggae music. C'est notre 252e émission. Allez, on va commencer tout de suite avec la musique. On va se jouer un petit Ekema House pour se mettre dans l'ambiance. Écoute ça.

0: Ah, on t'entend pas.
1: Yes.
0: Voilà, mets-nous une petite version, comme ça on a le temps un petit peu de se présenter.
1: Yes.

0: Yes, Danger in Your Eyes. Recut Studio One Classic des Paragons. Bad, bad, bad, OBF Production. Allez, on va se présenter un petit peu, bah, comme d'habitude. C'est Étienne au contrôle de l'émission avec Full Team Wise Up. Il y en a deux qui sont partis pour l'instant aux commodités, mais qui vont pas tarder à revenir. Graleux, tu peux dire bonjour.
1: Salut, yes.
0: Et on a comme invité spécial aujourd'hui Romain Mindful Roots.
2: De revenir.
0: Ah bah oui, grand plaisir toujours de t'avoir dans les studios.
2: Partager un peu de musique.
0: Ouais, ensemble. Exactement. Et puis parler un petit peu des soirées, de l'organisation, de la Soul Roots and Culture et des autres projets auxquels tu participes.
2: Exactement.
0: Yes, Guan, tu vas nous faire la prochaine tune.
2: Yes, et ben on enchaîne sur un petit Roots classique, I See a Sign.

Yes, Rise Up Station 90.8, big up Romain for this one. Je vais donc Fabantocha, Rise Up. Je vais enchaîner avec un Ken Booth sur le label de BBC Ton, écrit par BBC Ton. C'est Who Really Cares, Ken Booth, que j'apprécie particulièrement et qu'on aime beaucoup au sein de Rise Up et qui est encore vivant. Je ne sais pas s'il va encore tourner beaucoup, mais listen.

0: Toujours bad Ken Boot. Oui, alors, ouais, je voulais parler un petit peu de la rentrée qui s'est quand même déjà plutôt pas trop mal passée. On a eu des événements du côté de Digital Power qui avait fait venir Mr. Boris Reality il y a 2 semaines, puis le lendemain 5 Tons of Dub, c'était déjà bien bad. La semaine dernière, on a pu voir Sofar Channel que l'asso Roots & Culture avait invité.
1: Yes, c'était un plaisir de les accueillir. Nouvelle sono depuis un peu plus d'un an, mais
0: c'est ça, qui viennent de l'autre bout de
1: personnes qui sont actives depuis un bon moment dans le milieu.
0: Ouais, ça se ressent. Ouais. Qui viennent de l'autre bout de la France. Hein.
1: Et oui, en direction de Bordeaux, 7 heures de route pour venir, 7 heures de route pour repartir.
0: Mais du coup, sur le chemin, ils sont venus avec Ishai.
1: Exactement, on l'avait vu il y a quelques années. Dans une de nos soirées dans les montagnes. On avait bien envie de le réinviter parce que c'est grosse vibes, belle voix, des productions assez folles.
0: Tout à fait.
1: Et le combo des deux a plutôt bien marché.
0: Il était présent au mic, hein, pas sur du emceeing, mais vraiment sur du chant. Et c'était vraiment, ça faisait un moment que je n'avais pas pris une petite claque comme ça sur une sono, une claque musicale. Vraiment. Chapeau.
1: Des recuts de route, du chant sur des productions bien dubways. C'était vraiment un beau moment pour attaquer la rentrée.
0: Tout à fait, ça met bien en condition. Et ben justement, Sofar Channel avait joué ce tune, je crois que c'était un petit peu en début de leur sélection. Listen This One, label Militant Burn Me Out.

Allez, allez, bien bad celle-là. Je crois qu'on va se mettre une petite version Observer Style, Rockton Bend. Dub me out.

Yes, bad tune. On enchaîne sur la prochaine. Classic tune encore une fois. Ojaman de Rockstone.

0: Yes, Roro, enchaînement parfait.
1: Fantastique.
0: Observer style. Yes, Wise Up Station, next one. Je me rends compte qu'actuellement, il y a beaucoup de Selectress qui tournent.
1: Indeed.
0: Rimshot, Maca, Zofa.
1: Naïs,
0: exactement.
1: Madeka.
0: Ouais, mais c'est de Naïs dont je voulais parler.
1: Juste celle qu'on voit assez régulièrement dans la région. Ouais, c'est. Ça envoie.
0: Mais même dans la France entière. Hein. Je crois que. Ou même dans l'Europe entière. Il y en a beaucoup plus qu'il y a 5 ans. Où il n'y en avait quasiment pas, finalement. Et pour moi, la plus talentueuse, c'est Naïs, effectivement. Et celle-là, elle est pour elle. Je la dédicace. Big up. Sur le label Torpedo. Girls. Listen.

Yes. La prochaine, Ishaï Music. Et encore big up à Romain et à toute son équipe pour Haute-Seine Culture d'avoir invité la semaine dernière. C'était une wicked session. Écoute ça, Ishaï Music. Allez écouter, il mérite tellement.

Lee Scratch Perry, Kiss My Nick. La prochaine, grand monsieur, mais ce côté-ci, côté lyrical, l'homme s'appelle Burning Spear. Listen.

0: Ah, ça finit brusquement, ouais, c'est ça, comme ça, des fois, avec les dubplates. Et c'est Romain qui va se charger de la prochaine, parce qu'il n'est pas seulement le prez de Roots and Culture, on le connaît aussi sous le nom de Mindful Roots. Et il a un projet aussi dans les bacs, je ne sais pas si c'est prévu d'en parler, mais je crois que tu as une collab avec un des acteurs du coin.
1: Oui, je pense qu'on peut en parler. Ça a déjà fait son petit bout de chemin, non, mais ça s'est déjà vu chez les copains en tout cas et les copines dans le coin, ça se sait.
0: Yes.
1: Un petit projet sono 100% en route pour jouer avec le Vic Blondie Sand.
0: Yes.
1: Donc pour l'instant, c'est pour s'écouter des vinyles et les collections à la maison en conditions réelles. Mais il se peut qu'à l'avenir, en tout cas, il y a des petites dates qui apparaissent.
0: Dans un avenir proche, on
1: Ouais.
0: l'espère. Et
1: Espérons.
0: du coup, ça porte un nom.
1: Et oui, c'est Shelter Roots, Roots Shelter.
0: Roots Shelter. Allez,
1: Exactement.
0: bah fais-nous profiter un peu de ce qu'on va pouvoir y découvrir dans
1: Allez.
0: ce shelter.
1: On reste sur l'univers de Plate. Celle-là, c'est By the Sweat of Your Brow. Cracote aussi pas mal, mais elle est ancienne, donc je pense qu'on peut lui pardonner.
0: Tout à fait.
1: Listen.
0: On est là pour ça à la radio. Yes, Mindful Roots, Mindful Roots, the place.

Magnifique. On va passer à... Eh ben non, on va pas vous laisser la version, ça reste dub plate pour celle-là. Il va falloir aller voir les Mindful Roots, les Roots Shelter. On s'y perd, il y a tellement de roots. On va enchaîner tout de suite avec peut-être un petit peu moins roots. On part du côté UK. Dans les années 80, le groupe Zabandis, Things Are Getting Harder. Listen this one.

Yes, Ja Militant Record. Et on va enchaîner avec une production maison. L'homme s'appelle Alpha B from the Mountain Top. Marble Rocks Record. In a Dubwise style. Listen.

0: toujours sur Wise Up Station. Il nous reste une demi-heure et on va repasser la main à Fab.
1: Yes, je vais redescendre un petit peu, toujours sur un instrumental. C'est A. Brown. Le tune s'appelle Tribute to Summers. J'ai cherché qui pouvait être ce Summers. J'ai pas vraiment trouvé un sportif, un homme d'État. Je sais pas. En tout cas, c'est...
0: S-O-M-E-R-S. Si jamais vous avez la ref, n'hésitez pas à nous l'envoyer.
1: Donc, très curieux. J'ai pas trouvé, ouais.
0: Summers.
1: En plus, c'est un instrumental, donc difficile. Listen.
0: Il n'y a pas d'indice.
1: Zéro indice.

0: All time favorite, les Congos.
1: Yes, The Congos. On enchaîne sur un classique, Johnny Clark, Every Initial Bow, mais avec un petit mix un peu spécial.
0: Un petit twist.

0: poulet, mais c'est de la routine.
1: Quel missile, Toby Style.
2: Yes, du coup on profite du petit dub pour parler des événements
1: bah ouais,
2: qui arrivent.
1: Les actualités Roots and Culture.
2: Exactement. Du coup la prochaine session Sound System Therapy à Eve, ce sera le 18 décembre.
1: Yes.
2: Donc ça laisse encore un petit peu
1: ouais,
2: plus
1: ça,
2: de
1: ça
2: temps.
1: Nous laisse un peu de marge.
2: Même s'il va y avoir beaucoup d'autres événements par d'autres assos qui auront lieu à Eve.
1: Tout à fait.
2: Et en attendant cette session, nous on va organiser d'autres petites choses qui changent un peu. À savoir le 10 octobre, on sera à la boîte à sardines à Grenoble avec la mini sono de l'assaut.
1: Excellent.
2: Une petite partie open mix et les gens de l'assaut qui vont jouer un petit peu. Et début novembre, le 6 novembre, on organise une session de moulage de bouchons d'oreilles.
1: Fantastique.
2: Comme on avait fait il y a 2 ans ou 3 ans. On s'est dit que c'était une bonne idée de réitérer l'opération.
1: C'est avec quelle entreprise que vous faites ça? C'est une entreprise
2: c'est
1: spécialisée
2: Ircare.
1: Dans la...
2: Ircare,
1: ok.
2: Du coup, l'avantage, c'est qu'il y a des prix qui sont un petit peu moins chers que si on les commande à l'unité.
1: Ouais, parce que du coup, c'est des moulages sur... sur mesure. Enfin, des moulages,
2: oui, c'est ça, c'est sur mesure. Donc, c'est des créneaux de 30 minutes. Il y a 4 personnes par créneau. Donc là, visiblement, on avait ouvert une session sur toute l'après-midi qui est déjà complète. Mais il va y avoir de nouveaux créneaux qui vont être ouverts sur le matin. Donc on va sortir un événement de toute façon sous peu de temps avec un lien pour vous inscrire. Donc si vous êtes intéressé, n'hésitez pas, c'est important de protéger ses oreilles pendant les
1: sessions. C'est important de bien se protéger parce que quand vous atteignez un certain âge, comme certaines personnes dans ce studio, vous entendez plus grand chose. Et c'est un peu dommage de ne pas profiter de cette belle musique.
2: Et oui, les acouphènes, c'est tout de suite moins agréable quand ça arrive.
1: Tout à fait.
2: Allez, on va enchaîner sur la prochaine. La prochaine, elle s'appelle Love is the Song. Listen this one.
1: Lax Stanford.
2: Exactement.
1: Fantastique.

0: Allez, pour la prochaine, on change un peu d'ambiance, on part au Nigeria avec le man qu'on appelle Johnny Kesslar. Il a fait une tune qui est pas souvent jouée, mais qu'on a quand même un peu entendue dans les sessions qui s'appelle Wadada. Et ben, on va pas jouer celle-là, on va jouer la Teaching of His Majesty.
1: Excellent. Un des meilleurs presse LP du Nigeria, il faut le dire.

0: Allez, on enchaîne sur la prochaine. Si ma mémoire est bonne, ça vient de la fin des années 70. L'artiste, c'est Nigger Kojak, King Samson. Listen.
1: Découverte.

0: Allez, on va en mettre une petite dernière.
1: Pour la dernière, on arrive déjà à la fin de l'émission.
0: Bon, Naya Bingi, la base du reggae. Bien deep, listen. Ethiopian Kingdom.
1: Yes. Plaisir Romain, Mindful Roots, Roots and Culture, on rappelle. C'est quand le prochain, la session des bouchons?
0: C'est le 6 novembre.
1: Le 6 novembre.
0: Voilà, ça sera suivi par une soirée Digital Power à la suite de la session de moulage.
1: On s'en rappelle et on se retrouve dans 2 semaines, le mardi, semaine impair, sur Campus Grenoble 98.

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Ça fait 20 ans qu'il est gardien de prison, 20 ans. 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

J'attends ma retraite. Non. Non, c'est décidé, je démissionne. C'est pas moi qui vais amener cet homme à son procès. 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